Ce pays est une prison qui méprise nos gens, une prison qui enferme nos esprits et nous pousse à la faute. Nous vivons une sale époque, c'est la crise à présent, car un état policier prétend faire pour la démocratie et la...

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Pour les réglages qui vont suivre, la fréquence de test sera de 1000 Hz. 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